Le chemin que tu as dans le cahier, je m'en fais tout. Non, je me l'ai sans cause, mais tu m'as qu'il cahier, non, mais il corrige, mais il est pio.